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2: Se sont fortement dégradés depuis avec l'ex-allié pakistanais. Désormais, ils sont en guerre. Dans le journal également, le Conseil constitutionnel français qui censure l'interdiction des réseaux sociaux pour les mineurs de moins de 15 ans. Et puis la COP17 contre la désertification qui démarre lundi à Oulan-Bator et qui complique la vie des étudiants de la capitale mongole. De longues heures d'attente hier soir au siège du parti des transformateurs au Tchad et puis l'explosion de joie en voyant apparaître celui qui quelques heures plus tôt encore était en prison. Succès Masra est libre, l'opposant et chef du parti condamné à 20 années de prison ferme n'aura finalement passé qu'un peu plus d'un an derrière les barreaux. Comme 8 autres personnalités politiques, toutes membres de l'ex-plateforme d'opposition GCAP, l'ex-premier ministre a bénéficié d'une grâce présidentielle du chef de l'État Mahamat Idriss Déby. Les détails avec Sidi Yansaneh.
3: En début de semaine, à l'occasion de la fête de l'indépendance du Tchad, le président Mahamat Idriss Déby soulignait dans son discours l'importance de l'unité nationale et de la réconciliation en annonçant de futures grâces présidentielles, promesses tenues avec celles accordées à Succès Masra et aux 8 membres de l'ex-collectif GCAP. Le chef des transformateurs échappe à 20 ans de prison, décidé par la justice qu'il a jugé responsable des violences intercommunautaires survenues au village de Mandakao. Les membres du GCAP ne purgeront pas leur peine de 8 ans de détention suite à leur condamnation pour insurrection pour avoir tenté d'organiser une manifestation. Pour le porte-parole du gouvernement, Gassim Cherif, ces grâces présidentielles vont apaiser le climat politique dans le pays.
4: C'est tous les Tchadiens ensemble qui peuvent construire ce pays-là. Il n'y a pas une seule communauté, une seule province, un seul parti politique de l'opposition ou le pouvoir en place qui peut tout seul construire le Tchad ou relever les défis de notre pays.
3: Mais si les avocats du GCAP se réjouissent de la libération de leurs clients, il pointe une répétition problématique des condamnations d'opposants. Maître Adoum Moussa.
5: La libération de 8 membres de GCAP soulève aussi des questions sur la nature de la justice et la sincérité du processus de réconciliation. Cette mesure, bien que clémente, ne doit pas occulter la persistance des condamnations des acteurs politiques du Tchad et les enjeux sous-jacents.
3: Le porte-parole du gouvernement n'écarte pas l'idée d'une éventuelle amnistie, mais pour l'instant, dit-il, restons sur une belle note après ces grâces présidentielles.
2: Et on revient sur cette grâce présidentielle de Succès Masra dans un article notamment à lire à la une de notre site sur RFI.fr. Vous y retrouvez aussi un entretien avec Maria Jiménez, porte-parole de l'association Eline, et qui nous décrit les conditions de vie désastreuses des milliers de migrants restés à Ceuta sur les près de 80 000 qui ont franchi les frontières de l'enclave espagnole au Maroc fin juillet. Et depuis quelques jours, un appel à franchir à nouveau cette frontière circule sur les réseaux sociaux, annoncé pour aujourd'hui, mais on ignore si cet appel sera ou non suivi. Nous sommes le 15 août 2026, il y a 5 ans, jour pour jour, les talibans reprenaient le pouvoir en Afghanistan, entrant sans résistance dans la capitale Kaboul. Pas de grand défilé militaire prévu aujourd'hui en guise de célébration, mais des manifestations sportives réservées aux hommes, car les femmes, elles, font particulièrement les frais de la loi islamique imposée à la population. Elles sont désormais privées d'éducation secondaire et supérieure, c'est d'ailleurs le seul pays du monde où c'est le cas. Plus de parcs non plus pour elles, ni de salles de sport. Seule une poignée de pays, dont la Russie, reconnaissent ce régime taliban isolé sur la scène internationale et qui a même réussi à se mettre à dos l'un de ses seuls alliés historiques, son voisin, le Pakistan. Les deux pays sont même désormais en guerre, Nicolas Feldman.
6: 27 février 2026, des avions pakistanais frappent la capitale Kaboul et la grande ville de Kandahar. Deux jours plus tard, ce sont trois provinces afghanes à la frontière qui sont touchées. Le Pakistan déclare la guerre ouverte à son voisin. Au cœur des différends, il y a d'abord des désaccords historiques sur le tracé de la frontière commune, mais aussi et surtout les accusations du Pakistan. Islamabad avait en effet misé sur le retour au pouvoir des talibans pour régler le sort des combattants du TTP, un groupe de talibans pakistanais. Mais rien n'y fait, malgré la chute de Kaboul, les attaques meurtrières continuent. De quoi susciter la colère d'Islamabad et consommer un peu plus la rupture avec l'Afghanistan, car depuis la reprise des affrontements, tout est à l'arrêt, la frontière entre les deux pays est désormais fermée, les échanges commerciaux sont gelés. Islamabad s'est aussi lancé dans l'expulsion de millions d'Afghans qui avaient trouvé refuge au Pakistan. Parmi eux, beaucoup avaient fui le régime des talibans.
2: Nicolas Feldman, et 5 ans après son retour au pouvoir, à quoi ressemble la vie à Kaboul et faut-il entretenir ou non des relations diplomatiques avec ce régime? On va poser ces questions tout à l'heure à notre grand invité, Mohamad Hamayoun Azizi, ancien ambassadeur d'Afghanistan en France. Il répondra à Pierre Boudias, ce sera après le journal de 6h en temps universel. Un pétrolier à nouveau attaqué hier soir dans dans le détroit d'Ormuz. C'est la compagnie Emirati ADNOC qui le dit. L'un de ses navires a été pris pour cible alors qu'il franchissait le point de passage. Pas de blessés signalés. Des attaques du genre, il y en a eu plusieurs ces derniers jours, imputées à l'Iran, dont les ports sont toujours soumis à un blocus américain. Et cette guerre avec l'Iran, elle a eu notamment pour effet d'augmenter les prix de l'essence un petit peu partout dans le monde. C'est le cas aux États-Unis. Si vous devez payer un petit peu plus, c'est OK, je ne m'excuserai jamais. J'ai pris la bonne décision, déclare Donald Trump. Le président des États-Unis réaffirme être entré en guerre avec la République islamique pour l'empêcher de se doter de l'arme nucléaire. Et il le dit aussi, une fois que son pays aura gagné, il déclarera le détroit d'Ormuz comme étant un territoire des États-Unis. Une déclaration faite avec un petit sourire, ce pourrait n'être qu'une mauvaise plaisanterie. Le détroit est et restera iranien, lui répond en tout cas ce matin le ministère iranien des Affaires étrangères. RFI, les 6h06 à Paris, la France, où les mineurs de moins de 15 ans respirent un peu ce matin. Les réseaux sociaux ne leur seront finalement pas interdits, pas tout de suite en tout cas. C'était pourtant prévu par un projet de loi défendu par le président Emmanuel Macron et qui était censé entrer en vigueur dès le mois de septembre. Mais le Conseil constitutionnel censure finalement cette interdiction. Marius Lafond.
7: Deux points ont fait couler la proposition de loi. Le premier, une atteinte à la liberté d'expression et de communication disproportionnée, estime le Conseil. Et le deuxième, la protection de la vie privée. Le texte ne dit pas comment les plateformes doivent filtrer leurs utilisateurs, quelles preuves ils devront donner et comment ces preuves seront protégées. Plusieurs associations de protection de l'enfance étaient déjà mitigées sur cette loi. C'est le cas d'e-enfance qui voyait là une première étape vers la protection des mineurs en ligne, mais indiquait quand même la nécessité de s'attaquer aussi au fonctionnement des plateformes, leur algorithme, le défilement infini de contenu qui pousse à scroller pendant des heures. D'autres associations s'inquiétaient par contre d'une loi contraire à la liberté d'expression. Dès l'adoption au Parlement en juillet, la Quadrature du Net, qui milite pour la liberté sur Internet, critiquait sévèrement une loi visant à, je cite, « museler de plus en plus la jeunesse ». Dans le même communiqué, l'ONG citait les précédents britanniques et australiens, deux pays qui ont mis en place un contrôle de l'âge sans vérification d'identité et largement contourné par les mineurs, d'après l'association.
2: Et malgré ce revers, Emmanuel Macron a dit charger son Premier ministre Sébastien Lecornu de travailler à une nouvelle rédaction de cette loi. À noter que le Conseil constitutionnel a par contre validé la loi sur l'aide à mourir ainsi que la quasi-totalité de celles d'urgence agricole et qui prévoit notamment la réintroduction temporaire de pesticides interdits sur certaines productions. On aura l'occasion d'y revenir dans le journal de 8h, heure de Paris. 131 prisonniers libérés au Venezuela, annonce des autorités quelques jours après la fin d'une première phase de discussion entre le pouvoir et l'opposition. Des discussions poussées par les États-Unis un petit peu plus de 7 mois après l'enlèvement du président vénézuélien Nicolas Maduro par des soldats américains. Eux n'ont pas été libérés mais transférés au Chili. 300 prisonniers considérés comme dangereux ont changé d'établissement pénitentiaire hier, emmenés vers une nouvelle prison de haute sécurité qui a été inaugurée l'année dernière. Rétablir l'ordre et la sécurité, c'était une promesse de campagne du président José Antonio Kast, au pouvoir depuis 5 mois maintenant. Correspondance à Santiago de Naila de Rouanet.
8: Sur ses réseaux sociaux, le gouvernement chilien a publié plusieurs vidéos. L'une montre des prisonniers escortés par des gendarmes suréquipés avec la chanson « Welcome Home », bienvenue à la maison du groupe Metallica. Les prisonniers, mains dans le dos et tête baissée, ont été transférés vers des modules de haute sécurité où certains d'entre eux, à la tête de bandes criminelles, seront isolés et séparés des autres détenus. Les images rappellent celles diffusées par le régime de Nayib Bukele au Salvador. Le président chilien José Antonio Kast lui avait d'ailleurs rendu visite en janvier dernier, avant son investiture. Il en avait profité pour découvrir la désormais très célèbre méga-prison salvadorienne. Aujourd'hui, Kast veut lui aussi montrer qu'il agit face au crime organisé en expansion dans le pays.
9: Nous n'aurons pas de sécurité totale si on ne réussit pas à récupérer le pouvoir de l'État dans les prisons.
8: Cette opération communication de grande envergure survient une semaine après que José Antonio Kast a présenté son plan contre le crime organisé et le terrorisme. Et alors que la population demande d'avoir des résultats plus rapides en la matière, le président chilien, dont la cote de popularité n'a cessé de chuter depuis son arrivée au pouvoir il y a 5 mois. Naïla Derouane, Santiago, RFI.
2: Au moins un mort après un violent séisme dans l'est de l'Indonésie. Des milliers d'habitants des côtes ont dû évacuer après une alerte au tsunami qui a finalement été levée. Des évacuations par milliers également en Croatie, confrontée à l'un des pires incendies de son histoire. Près de 1000 hectares ont brûlé sur le littoral. Une personne a été retrouvée morte. Des flammes aussi à nouveau dans le sud de la France, dans le département des Landes. 1300 hectares déjà parcourus alors que le pays fait face à une canicule, même si ça devrait progressivement s'améliorer au cours du week-end. Incendie, chaleur, sécheresse à répétition, autant de signes qui montrent que la Terre se réchauffe sous l'effet de l'activité humaine. Et c'est dans ce contexte que la COP17 contre la désertification s'ouvrira dans 2 jours à Oulan-Bator, la capitale mongole. Alors ça entraîne pas mal de perturbations là-bas. La rentrée universitaire en présentiel a été repoussée, histoire de réduire les bouchons dans la ville. Et d'ici là, les élèves auront cours en visio. Ils ne sont pas tous ravis sur la question, Étienne Cholez.
10: Dans l'un des cafés juste en face de l'université d'Oulan-Bator, Dash, 20 ans, vient fêter la fin de son service militaire. Il va commencer sa 3e année en anthropologie.
9: Pendant 15 jours, je vais avoir des cours en visio. Mais c'est inutile. Moi, je mettrai mes écouteurs pour écouter le prof. En réalité, je serai en voyage à l'autre bout de la Mongolie. Donc, pas concentré.
10: Il trinque avec Brenda, 20 ans aussi. Elle entre en 3e année de mathématiques appliquées.
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0: Bah, il l'a remercié de l'avoir accompagné à la gare.
1: Vous parlez sérieusement ou vous vous moquez de moi?
0: Bah non, il se moque pas d'elle, mais regardez, tous ces journaux, ces cigares, tout ça.
1: C'est... Ah, je manque d'originalité, c'est vrai. Savez-vous que nous nous séparons pour la première fois?
0: Oui, mais enfin, c'est pas très long. Et puis, il part que 15 jours.
1: Attendez un petit peu. Dois-je comprendre que...

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2: L'Europe. Ils étaient rentrés illégalement dans l'enclave espagnole de Ceuta il y a 2 semaines, mais ils ne retenteront pas malgré les appels à franchir à nouveau la frontière ce samedi. Des températures trop élevées et des pluies trop faibles. Une grande partie de la France souffre de la sécheresse. Les prairies sont inutilisables et pour nourrir leurs bêtes, les éleveurs doivent déjà sortir le fourrage censé servir l'hiver prochain.
3: C'était donc il y a 5 ans, jour pour jour, la chute de Kaboul aux mains des talibans.
2: Elle a entraîné avec elle la chute de la République, le départ des Occidentaux et le retour au pouvoir du mouvement islamiste ultra-rigoriste. 5 ans après, les talibans sont toujours aux manettes. 14 millions d'Afghans souffrent de la faim, selon l'ONU, et surtout, les femmes ont été exclues de quasiment tous les pans de la société. Yelena Tomic a recueilli le témoignage d'un médecin de Jalalabad. Pour sa sécurité, il reste anonyme.
4: Lorsque les talibans ont pris le pouvoir en 2021, s'ils devaient adopter 10 lois, 9 concerneraient les femmes. Et il n'y a que quelques endroits où les femmes sont un peu libres, comme à Herat ou Kaboul, car ces villes sont touristiques et visitées par des médias étrangers. Les femmes peuvent aller au marché, faire des courses, mais elles n'ont pas le droit d'aller chez le coiffeur ou dans des parcs. Leur seule liberté, c'est d'aller au marché. Elles n'ont pas le droit de travailler. Mes sœurs, par exemple, ont pu aller à l'école jusqu'à leurs 12 ans. Maintenant, elles restent à la maison. Elles n'ont plus le droit d'étudier. À Kandahar et dans le Helmand, les politiques sont plus strictes à l'égard des femmes, car la majorité des talibans sont originaires de ces provinces. Si les femmes sont autorisées à sortir, elles doivent porter la burqa et être recouvertes de la tête aux pieds. En fait, la seule chose que les talibans savent faire, c'est construire des routes ou d'autres infrastructures. En dehors de cela, ils ne savent rien. Même leurs ministres sont incultes. Ils recrutent les anciens fonctionnaires pour leur montrer comment travailler et comment diriger un gouvernement. En ce qui me concerne, si j'en avais eu l'opportunité, je serais déjà parti.
2: La situation en Afghanistan, 5 ans après le retour au pouvoir des talibans. Vous allez y revenir, Pierre, dans un peu plus d'une heure avec votre invité.
5: L'ancien ambassadeur d'Afghanistan en France, Mohamed Homayoun Azizi, à 6h20, temps universel.
2: Le dernier bilan monte à 20 morts en Indonésie après le puissant séisme qui a touché il y a quelques heures l'est du pays. Magnitude 7,7, il a été suivi par plusieurs répliques. L'alerte au tsunami est levée, mais les autorités continuent de surveiller l'évolution de la mer.
5: Téhéran reste ferme, le détroit d'Ormuz est et restera iranien.
2: Hier, lors d'un meeting près de New York, Donald Trump a lancé sourire aux lèvres qu'il pourrait bientôt déclarer le détroit d'Ormuz territoire des États-Unis. Des journalistes présents estiment qu'il pourrait s'agir d'une boutade, mais la remarque est prise au sérieux par le pouvoir iranien. Pour l'instant, les efforts diplomatiques n'ont pas réussi à mettre fin au conflit entre les deux pays. Le détroit d'Ormuz reste verrouillé par l'Iran. Un bateau de la compagnie pétrolière des Émirats a été attaqué hier soir.
5: Scène de liesse autour du siège du principal parti d'opposition du Tchad la nuit dernière.
2: Succès Masra a été accueilli par ses soutiens après sa sortie de prison avec 8 autres opposants. Le président des transformateurs a été gracié hier par le chef de l'État, Mahamat Idriss Déby. Gracié, mais pas amnistié, il reste donc inéligible.
5: On en parlait hier sur RFI, des appels à se rendre illégalement à Ceuta aujourd'hui circulent sur les réseaux sociaux, mais difficile de savoir s'ils seront suivis.
2: 2 semaines après l'arrivée de plus de 60 000 migrants dans l'enclave espagnole située au nord du Maroc, il y avait eu, on le rappelle, au moins 141 morts selon l'Association marocaine des droits humains. Toute la journée d'hier, la police marocaine a procédé à des contrôles et des arrestations aléatoires à Fnidek, la ville côté marocain de la frontière. De fait, de nombreux jeunes qui avaient atteint l'enclave de Ceuta par la mer il y a 2 semaines ne vont pas retenter l'expérience. François Humfer Kataji.
6: Cette fois, Walid, 18 ans, n'y retournera pas.
7: Non, je n'y retournerai pas, parce qu'il n'y a aucune solution pour nous là-bas. Le Maroc a exigé qu'on revienne, et l'Espagne aussi voulait nous faire partir. Ils ne vont pas nous donner de papier ou de passeport, rien du tout.
6: Le 30 juillet dernier, c'est sa mère qui l'a encouragé à prendre part au franchissement collectif. Mais rapidement, il a vu son rêve d'Europe se transformer en cauchemar. 2 de ses amis, 16 et 18 ans, se sont noyés ce jour-là.
7: Les gens s'agrippaient les uns aux autres dans la mer. C'est comme ça qu'ils sont morts. Ça m'a rendu triste, déçu et déprimé.
6: Cet ancien manifestant du mouvement Gen Z 212, qui maîtrise 3 langues, n'a pas pour autant abandonné son rêve d'Europe.
7: Pour une meilleure vie, pour fonder une famille, gagner de l'argent, avoir une chance de trouver un travail et pour que ma famille soit fière de moi. Ici, c'est impossible de gagner de l'argent.
6: À ses côtés, son ami Liane, habitant de Fnidek, ne souhaite pas non plus retenter un passage illégal de frontière. Lui a passé 14 jours à Ceuta avant de se décider à rentrer.
8: Là-bas, je ne mangeais pas sainement, seulement des boîtes de conserve dans la rue.
6: Walid précise qu'il ne cautionne pas les arrestations dont il a été témoin hier.
7: Ce n'est pas légal. Pourquoi arrêter des enfants? Quel est le sens de tout ça?
6: Aujourd'hui, les forces de police présentes en mars à Fnidek et sur la mer vont empêcher tout passage vers le territoire espagnol. François Imferkataji, Fnidek, RFI.
2: La crise à Ceuta avait provoqué des tensions entre l'Espagne et l'Italie il y a 2 semaines. La première ministre italienne Giorgia Meloni veut en effet se montrer la plus ferme possible sur les questions migratoires. Et un nouveau bras de fer commence, cette fois-ci avec l'Allemagne. Berlin demande l'application des nouvelles règles européennes sur l'asile et la migration, et donc l'expulsion de migrants vers l'Italie, car ils sont entrés dans l'espace européen via ce pays. À Rome, ça ne passe pas, Anne Lenier.
9: C'est à partir du 19 août que Berlin veut commencer à renvoyer des demandeurs d'asile arrivés en premier en Italie. Et ce, en vertu du système de Dublin et du nouveau pacte sur l'asile et la migration, entré en vigueur le 12 juin dernier. Mais Rome refuse et invoque un accord bilatéral de 2025, annulant les transferts de migrants pour les dossiers antérieurs au 12 juin. En outre, le gouvernement Meloni, qui veut encore plus muscler sa politique anti-migrant pour freiner l'ascension d'un nouveau parti d'extrême droite, Futuro Nazionale, demande que les milliers de personnes secourues au large de la Sicile par des ONG allemandes soient décomptées dans les quotas de répartition. Berlin n'a pas encore répondu à la lettre de Rome envoyée hier. La première migrante censée être renvoyée en Italie est une Somalienne de 22 ans qui a enfin retrouvé sa mère en Bavière fin mars et a entamé un parcours d'intégration exemplaire. Anne Lenir, Rome, RFI.
5: Les fortes chaleurs favorisent toujours les incendies dans une grande partie de l'Europe.
2: En Croatie, une personne a été retrouvée morte. Il y a également une quarantaine de blessés à cause de l'un des pires feux de l'histoire du pays. Les pompiers luttent également contre les flammes en Espagne, dans la région d'Aragon. Et dans le sud-ouest de la France, le feu des Landes a ravagé 1300 hectares depuis jeudi soir.
5: Ajouté à la chaleur, la sécheresse.
2: Un phénomène lui aussi aggravé par le changement climatique. De nombreuses prairies françaises ont troqué leur habituelle couleur verte pour du jaune, faute d'eau, l'herbe a grillé. Alors pour nourrir les troupeaux, les éleveurs n'ont plus le choix. Ils doivent utiliser dès maintenant le fourrage prévu pour l'hiver. Thaïs Moreau a rencontré un éleveur bovin près de Paris.
10: Habituellement, les vaches de Philippe Dufour broutent tout l'été dans les prés. Cette année, les champs sont grillés, l'herbe jaunie par le soleil.
11: Doucement, doucement, doucement, doucement, doucement. On n'a plus rien, on n'a plus d'herbe du tout depuis déjà plus d'un mois. C'est un peu désertique. Moi, j'ai jamais vu ça à ce point-là. Mais ça, pour que ça reparte, il faut qu'on ait des orages, il faut qu'on ait de la pluie, il faut qu'on ait au moins 100 mm, quoi.
10: C'est la première fois que l'éleveur connaît une telle sécheresse. Depuis 2 mois, il est obligé chaque jour d'utiliser ses fourrages d'hiver pour nourrir ses 200 vaches. Dans son hangar, il ne reste que quelques ballots de foin stockés.
11: D'habitude, le hangar est plein de foin. Voilà, à cette époque-ci. Il est quasiment au 4/5e bide. Le foin va être introuvable. Hein. Toute la France est à les mêmes conditions climatiques. En sachant que là, même s'il pleut bientôt, qu'il tombe 100 mm, 150 mm, pour que l'herbe, comme elle est desséchée, pour qu'elle reparte, on n'aura pas d'herbe avant le mois d'octobre.
10: Alors, pour économiser le peu de foin, Philippe Dufour a dû trouver en urgence des solutions, compenser en betteraves, maïs et céréales. Mais tout ça a un coût, celui de l'adaptation au changement climatique.
11: Moi, j'ai estimé, depuis le début que je donne du foin, c'est en gros près de 15 000 euros par mois de dépenses supplémentaires, quoi. On subit plus qu'on est proactif dans le phénomène, hein. Mais on s'adapte. Moi, ça m'inquiète, oui, parce que j'ai peur aussi que peut-être l'année prochaine, on peut se revoir en disant, bah oui, mais là, on est inondé et on a de l'herbe, mais on ne peut pas la récolter parce qu'on a trop d'humidité.
10: Il n'a qu'une crainte, devoir vendre ses bêtes, faute de moyens pour les nourrir.
2: Un reportage de Thaïs Moreau. Plus d'une centaine de vols risquent d'être annulés ce week-end dans 6 aéroports de France. L'intersyndicale d'EasyJet appelle à la grève après l'échec du dialogue entre la direction et les personnels de cabine de la compagnie à bas coût. Au cœur des négociations, notamment la question des plannings. Gaël Leloup est steward et représentant du syndicat de l'Union des navigants de l'aviation civile.
12: Dans le domaine de l'aérien, on est habitué à avoir des aléas, il y a besoin de souplesse parce qu'il peut y avoir des retards, il peut y avoir des problèmes de météo. Donc on sait qu'on peut avoir des changements de planning de temps en temps. Là, le problème, c'est qu'aujourd'hui, c'est devenu la norme. C'est qu'on peut être changé parfois plusieurs fois sur une seule journée, on peut avoir 10-15 changements dans le mois. Nous, aujourd'hui, ce que l'on veut, en fait, c'est une qualité de vie au travail. Et aujourd'hui, ce n'est donc plus possible d'avoir autant de changements de planning. On a des collègues qui font des burn-out, des gens qui sont vraiment pas bien parce que c'est un stress très très fort de devoir tout cumuler entre la vie personnelle et la vie professionnelle. Par exemple, la dernière proposition qu'on a eue de la compagnie, c'est de nous garantir 2 journées par mois où il ne devrait pas y avoir de changement, hors mesures exceptionnelles. Il y en a toujours des mesures exceptionnelles. Mais aujourd'hui, quand on fait 15 jours de vol par mois, ça veut dire qu'on nous garantit 15% de notre planning. C'est même pas entendable, en fait, d'avoir cette proposition. Est-ce qu'on a dit à la direction? Normalement, ça devrait être le minimum. On devrait approcher des 90% à peu près de stabilité planning. Là, on est vraiment très, très loin.
2: Gaël Leloup, steward chez EasyJet, il répondait à Antoine Camara.
3: Et puis, on termine avec du sport. Diane, la suite des championnats d'Europe de natation.
2: Léon Marchand s'est assuré hier sa place en finale du 200 mètres papillon au centre aquatique olympique de Saint-Denis. Toujours aussi chaud comme ambiance, Christophe Diremzian.
13: Son entrée dans le bassin et ses coups de bras dans l'eau suscitent toujours la même folie, mais pour sa deuxième course de la journée, Léon Marchand, lui, est resté sage. Une qualification assurée, près de 2 secondes de moins que son chrono du matin, mais loin du record du monde que certains le voyaient battre dès maintenant, ça n'était pas le jour.
14: Je pèse un peu dans le dernier 50. Je suis un peu sous l'eau, j'arrive moins à mettre les jambes. Il y a aussi le fait que c'est pas la finale, donc je pense que dans ma tête, inconsciemment, j'ai pas la même énergie que dans une finale européenne. J'espère que je l'aurai demain. Faut pas savoir, mais voilà.
13: Lundi, sur le relais 4 x 200 mètres nage libre, terminé sur la deuxième marche du podium, le Toulousain avait déjà retrouvé l'ambiance de Paris 2024. Ça n'était pas la même enceinte, mais le même public chauffé à blanc.
14: C'est trop bien. Déjà ce matin, j'étais un peu choqué. Et là, ce soir, je pense que c'est pour ça que j'arrive à partir assez vite, parce qu'il y a vraiment de l'énergie. On peut voir tous les visages. Alors que aux yeux, c'était un peu plus puissant peut-être. Mais ici, c'est plus rapproché, mais il y a énormément d'ambiance. Tous les nageurs le disent, hein, pas que les Français, donc c'est trop bien.
13: Ce samedi soir, quelques minutes après l'hommage rendu au néo-retraité Florent Manaudou, Léon Marchand tentera de prolonger la fête en chipant le record du monde du 200 mètres papillon au Hongrois Christophe Milak, son adversaire malheureux du duel d'anthologie en finale des Jeux Olympiques.
2: Cette finale du 200 mètres papillon, elle sera à suivre à 16h30, temps universel. Et parmi les autres résultats d'hier, la deuxième médaille d'or du Roumain David Popovic sur le 200 mètres nage libre après celle obtenue sur le 100 mètres.
3: Le journal de Diane Berger. Merci Diane et à tout à l'heure. Il est 7h13 ici à Paris. RFI Matin, nous sommes ensemble jusqu'à 10h. On va beaucoup parler de la situation en Afghanistan ce matin, car il y a 5 ans, jour pour jour, Kaboul retombait aux mains des talibans, le début d'une demi-décennie marquée par un recul sans précédent du droit des femmes et des libertés publiques dans le pays.
15: The most disliking is that they don't know anything by the name of privacy.
16: Ce qui dérange beaucoup les gens, c'est le mépris des talibans pour la vie privée. Par exemple, si vous êtes arrêté à un checkpoint parce qu'ils vous trouvent suspect, ils fouilleront votre porte-monnaie, ils demanderont l'accès à votre téléphone pour lire vos messages et visionner votre album photo.
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2: France, où le Conseil constitutionnel valide la quasi-totalité de la loi d'urgence agricole et notamment la réintroduction de pesticides interdits. L'opposant tchadien Succès Massra est libre, gracié hier par le président après un an derrière les barreaux. Et puis la route s'achève, celle du rock à Saint-Malo. Le festival se referme ce soir avec un concert très attendu des Irlandais de Fontaines D.C.
3: Le drapeau noir et blanc de l'émirat islamique d'Afghanistan flotte un petit peu partout dans les rues de Kaboul ce matin.
2: Kaboul où les talibans revenaient au pouvoir il y a tout juste 5 ans. Ce 15 août 2021 et dans les jours qui suivent, des milliers d'Afghans tentent d'être évacués par les forces occidentales, mais tous n'y parviennent pas. Et pour eux, le cauchemar devient réalité. Torture et restrictions en tout genre. Plus le droit, notamment, d'écouter de la musique. Pour les femmes, la liste est encore plus longue. Elles ne peuvent plus faire d'études, ne peuvent même plus se rendre dans les parcs. Oda Ramosh y a échappé. Cette poétesse et militante des droits des femmes fait partie de celles et ceux qui ont pu quitter l'Afghanistan. Nommée en 2022 parmi les 100 personnalités les plus influentes par le magazine Time, elle est désormais en exil en Norvège. Une situation qu'elle vit comme une nouvelle déchirure. Mélissa Barra a pu échanger avec elle.
4: I miss my people.
5: À 18 ans, Oda Ramosh trouve sa mère pendue. Punie par les talibans, explique-t-elle, pour sa défense de l'éducation des filles en Afghanistan. Sa sœur, mariée de force, est tuée aussi. Plus tard, Oda Ramosh gère une maison d'édition, écrit des poèmes sur la liberté des femmes, enseigne sur la santé menstruelle et fait des ateliers d'émancipation économique. Avec les talibans au pouvoir, son quotidien devient invivable, son engagement dangereux.
4: I came to Oslo for a conference.
5: Oda Ramosh est invitée en janvier 2022 à Oslo pour une conférence, une rencontre entre Européens, sociétés civiles afghanes et fonctionnaires talibans en quête de soutien financier international. Elle y dénonce, photo en main, les disparitions et tortures d'autres militantes. Menacée de mort, elle ne retournera plus à Kaboul. Oda Ramosh fonde le mouvement des femmes pour la justice, pour porter la voix de celles qui, comme elles, vivent en exil, la voix aussi des Afghanes dont le corps et l'avenir est passé sous contrôle taliban.
4: We listen to them. We share their stories.
5: Message anonyme sur les réseaux sociaux, cours en ligne et réunions secrètes sur Zoom. Ce travail de l'ombre est difficile, mais elle ne compte pas baisser les bras.
4: We never stop.
2: Et on reparle de ces 5 années au pouvoir des talibans en Afghanistan dans quelques minutes avec votre grand invité Pierre.
3: Mohamed Amayoun Azizi, ancien ambassadeur d'Afghanistan en France.
2: Au moins 20 morts après un séisme de magnitude 7,7 qui a secoué l'île indonésienne de Flores. Des habitations ont été détruites et de fortes répliques ont suivi. On va faire un point sur la situation dans le journal de 7h en temps universel.
3: En Europe, la terre n'a pas tremblé, mais elle est sèche, très sèche, trop sèche.
2: Et ça a des conséquences, notamment en Roumanie. Là-bas, le niveau du Danube est particulièrement bas. Or, son eau est nécessaire pour refroidir les réacteurs de l'unique centrale nucléaire du pays, d'où la décision de la mettre temporairement à l'arrêt, c'est le cas depuis jeudi. Or, en Roumanie, le nucléaire, c'est 20% de la production d'électricité, alors la population forcément en subit les effets, Muriel Paradon.
6: Avec l'arrêt de la centrale nucléaire de Cernavoda qui fournit 20% de l'électricité en Roumanie, les autorités doivent trouver des alternatives pour satisfaire tous les besoins. Mais ce n'est pas simple dans un pays qui n'a pas assez investi dans ses infrastructures, selon Otilia Noutou, spécialiste des politiques énergétiques auprès du think tank Expert Forum.
7: Avant même cette crise, nous avions en Roumanie un déficit de production en électricité. Bien sûr, nous avons des centrales à charbon ou des centrales hydroélectriques, mais elles ne fonctionnent pas de manière optimale et elles sont, à un certain degré, aussi touchées par la sécheresse.
6: Les Roumains ont aussi beaucoup développé ces dernières années les énergies renouvelables, notamment le solaire. Le problème, c'est qu'il n'y a pas assez de capacité de stockage, selon Otilia Noutou. C'est donc insuffisant pour couvrir les besoins toute la journée. Il faut donc importer de l'électricité d'autres pays.
7: Maintenant, nous achetons de l'électricité à certaines heures à la Bulgarie ou à l'Ukraine. Mais comme il y a une pénurie d'électricité dans tous les pays de la région, les prix montent.
6: Et si la situation perdure, cela pourrait se répercuter sur la facture d'électricité des Roumains.
2: Et la sécheresse des sols et de la végétation, c'est aussi un combustible tout trouvé pour les feux de l'été en Europe. La Croatie en vit un, peut-être le pire de son histoire, près de 1000 hectares brûlés dans les forêts de son littoral. Au moins une personne a perdu la vie. En France, c'est dans les Landes, dans le sud du pays, que la forêt brûle à nouveau. À 1300 hectares parcourus, mais les projections sont plutôt favorables grâce aux températures qui devraient commencer à baisser ce week-end dans le pays après un nouvel épisode de canicule.
3: La France, où le Conseil constitutionnel a validé la quasi-totalité de la loi d'urgence agricole hier.
2: Jugée conforme à la Constitution, Christophe Chambon s'en réjouit, mais cet agriculteur du Doubs et secrétaire général adjoint de la FNSEA, premier syndicat agricole, espère que l'exécutif ira encore plus loin.
0: C'est positif. Cette loi va permettre de donner un souffle à l'ensemble des collègues, notamment sur la partie stockage d'eau où nous vivons un été avec des chaleurs que nous n'avions jamais connues depuis plus de 50 ans. C'est sûr que de pouvoir dire que nous allons pouvoir stocker, construire des réserves, des stockages d'eau pour espérer irriguer une partie de nos surfaces, que ça soit sur des prairies, sur du maraîchage, sur de la grande culture, va pouvoir donner un peu d'espoir à l'ensemble de la profession française des agriculteurs.
2: Voilà pour l'avis de cet agriculteur du Doubs, un avis qui est loin d'être partagé par tout le monde, surtout à cause de la réintroduction dérogatoire de pesticides interdits. Pour François Veillerette, porte-parole de l'association Génération Future, en charge des questions politiques et scientifiques, c'est un net recul pour la santé comme pour l'environnement.
8: C'est clairement un pas en arrière, on avait une loi qui vise à protéger l'environnement et la santé humaine, avec une interdiction générale qui était un progrès. Il faut le dire, aujourd'hui, on ouvre une boîte de Pandore d'un retour possible de ces néonicotinoïdes, alors qu'aujourd'hui, on voit bien que l'environnement est en détresse par le réchauffement climatique. C'est vraiment pas le moment d'aller remettre des insecticides extrêmement toxiques dans des écosystèmes qui sont déjà sous une pression énorme, stress hydrique, des températures affolantes depuis des mois. C'est un recul. Bon, on n'est pas surpris. Le gouvernement ne cesse de reculer dans les coups de boutoir des différents syndicats agricoles les plus conservateurs qui demandent le retour de ces substances dangereuses.
2: François Veillerette, interrogé par Juliette Pietraszewski. Et si le Conseil constitutionnel a donc validé la quasi-totalité de cette loi d'urgence agricole, mais aussi celle sur l'aide à mourir, il a censuré par contre une autre loi adoptée au Parlement, une loi qui prévoyait d'interdire les réseaux sociaux aux mineurs de moins de 15 ans. Les sages y ont vu une atteinte disproportionnée à la liberté d'expression.
3: À la France, qui hier a appelé Israël à arrêter et à juger les colons qui assiègent des maisons palestiniennes à Qousra, en Cisjordanie occupée.
2: Et ça dure depuis dimanche dernier. La zone est bouclée par les militaires israéliens. Les habitants ne peuvent pas sortir. Ils sont privés d'eau et d'électricité. Une situation que suit un citoyen américain, car parmi les maisons concernées, il y a la sienne, où se trouvent en ce moment son frère et son neveu. Cet homme, il s'appelle Louaï Abouridi, et RFI a pu le joindre.
9: Ici aux États-Unis, nous avons contacté le bureau de notre représentant au Congrès. À Jérusalem, nous avons écrit à l'ambassade des États-Unis. J'ai vu que notre ambassadeur, Mike Huckabee, avait condamné les colons. Nous lui en sommes très reconnaissants. Mais nous avons besoin qu'il prenne des mesures sur le terrain, qu'il assure une protection et un accès sécurisé à notre domicile. Je veux me sentir en sécurité lorsque je m'y rends. Ne pas craindre pour ma vie, celle de mon frère, de son fils et de ma famille. Je compte y aller pour essayer d'apporter à mon frère de la nourriture et des boissons, car l'armée israélienne a déclaré les lieux zones militaires. Il est interdit à quiconque de pénétrer dans la maison, sauf pour les résidents. S'il y a quoi que ce soit que je puisse faire pour ma famille, pour mon frère, afin de leur fournir de la nourriture et des provisions, je dois le faire.
2: Des propos recueillis par Abla Jounaïdi. Une fois que nous aurons fini de battre l'Iran, je déclarerai le détroit d'Ormuz comme étant un territoire des États-Unis. Déclaration de Donald Trump, faite avec un petit sourire, laissant penser qu'il s'agirait là plutôt d'une énième provocation du président américain, potentiellement une sorte de plaisanterie. Elle ne fait pas rire, en tout cas, le ministère iranien des Affaires étrangères, pour qui ce détroit, je cite, est et restera iranien. Et c'est justement en voulant franchir ce détroit qu'un pétrolier de la compagnie émirati, ADNOC, aurait été attaqué hier, pas de blessés signalés. Cette mort, par contre, ce matin, après une nouvelle frappe israélienne dans le sud du Liban, frappe qui aurait été faite par des avions de combat et qui ont détruit une habitation. Une nuit en temps comme libre pour Succès Masra, l'opposant tchadien, emprisonné depuis un petit peu plus d'un an, est sorti hier, gracié par le chef de l'État Mahamat Idriss Déby. Même chose pour 8 autres personnalités politiques, toutes membres de l'ex-plateforme d'opposition GECAP. Succès Masra, ex-premier ministre et chef du Parti des Transformateurs, avait été condamné à 20 ans de prison pour diffusion de messages à caractère haineux et xénophobe et complicité de meurtre après les affrontements au village de Mandakao. Les Transformateurs avaient dénoncé un procès politique.
3: En Libye, le pouvoir de Tripoli garde toujours le silence sur les responsables des attaques qui ont touché la ville de Zawiya entre samedi et lundi dernier.
2: Des drones kamikazes qui ont visé des infrastructures vitales dans la ville située à quelques 50 km de la capitale Tripoli. Elles ont détruit une station électrique et une cuve contenant 13 millions de litres d'essence selon la société Brega qui gère le complexe pétrolier. Et plusieurs indices semblent maintenant pointer du doigt une milice tripolitaine proche de du premier ministre libyen Abdelhamid Dbeiba. Les explications d'Ouda Ibrahim.
10: Selon nos informations, les drones kamikazes utilisés sont des FPV de fabrication ukrainienne. Les photos et les vidéos du lieu des attaques les montrent clairement. Le premier ministre libyen avait acheté ces drones à l'Ukraine et les a déjà utilisés à plusieurs reprises contre les milices à Zawiya. Autre indice très fort, un drone FPV kamikaze s'est abattu lundi sur une villa près de l'aéroport de Tripoli, tuant une fillette de 7 ans. Or, non loin de cette villa se situe la base de la brigade 111, dirigée par Abdesalam Zoubi, chef de milice, nommé par le premier ministre de Beiba en 2024, ministre délégué à la Défense. Selon des sources militaires, dans cette base, il y a bien des systèmes de lancement de drones ukrainiens. De nombreuses voix se sont élevées ce dernier jour pour réclamer le retrait de ces drones aux milices. Selon nos informations, les travailleurs de la centrale électrique frappée à Zawiya, dont des étrangers et des Américains ont été évacués le matin même de l'attaque. Les États-Unis ont réclamé une enquête, mais depuis 2011, jamais une enquête n'a abouti en Libye.
2: Ouda Ibrahim.
3: On termine ce journal avec un festival qui se termine lui aussi.
2: La Route du Rock à Saint-Malo dans l'ouest de la France, dernier concert ce samedi. Et le tout dernier, ce sera celui des fers de lance de la nouvelle scène punk rock irlandaise, les Fontaines d'ici. Un show à guichet fermé pour lequel on attend plus de 10 000 festivaliers. Vous y serez, José Marinho.
11: Fontaines d'ici en 2026, c'est stupéfiant parce qu'on est complet depuis 2 mois, ce qui n'est jamais arrivé à la Route du Rock.
12: Une belle revanche pour une formation découverte à Saint-Malo à ses débuts, se souvient François Floret, directeur de la Route du Rock.
11: On les avait fait en 2019 devant une petite fréquentation, puis en groupe plus affirmé en 2022. Très honnêtement, je ne pensais pas que ça deviendrait un groupe qui va sans doute faire des stades. En tout cas, nous, on est très flattés qu'ils aient choisi la Route du Rock pour faire leur seule date française cet été.
12: Une trajectoire fulgurante depuis sa création à Dublin en 2014. Pour ce festivalier, le quintet irlandais est devenu un phénomène générationnel.
13: Fontaines d'ici, c'est le groupe qui, en 4 albums, incarne vraiment les problématiques de la jeunesse actuelle, l'aliénation mentale, problème d'identité.
12: Le succès est là, mais dans le public, certains restent sceptiques.
14: Je suis pas très fan.
12: Et puis, pour d'autres, pas de doute.
14: C'est le meilleur actuellement, quoi. Très inspiré de littérature irlandaise dans ses textes. Ben moi, j'ai hâte.
12: Toute la maturité canaille de Fontaines d'ici se joue à guichet fermé sur la scène d'un festival défricheur de la musique indépendante depuis 34 ans. José Marinho, La Route du Rock, Saint-Malo, RFI.
2: Et à Saint-Malo comme à Paris, il est 8h13.
3: Merci beaucoup Gaëtan Plenel.
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0: J'ai avec moi au micro Stéphane Mazard, maire de Rodez et président d'agglomération. Bonjour Monsieur Mazard.
1: Bonjour.
0: Alors aujourd'hui, nous sommes là pour parler de Rodez Plage. Rodez Plage qui a repris ses quartiers dans l'ancien camping de l'Ayoul depuis le 3 août dernier. L'année dernière, il avait eu lieu aux anciens haras de Rodez. Première question déjà, pourquoi ce choix de retour aux sources à l'Ayoul ?
1: Alors, retour aux sources, pas vraiment, parce qu'en fait, Rodez Plage s'est beaucoup promené. Initialement, d'ailleurs, il avait été mis en œuvre sur le parc qui abrite aujourd'hui le musée Soulages, le jardin public. Et puis ensuite, donc, il a migré à divers endroits. Et depuis maintenant quelques années, il était au haras. Nous, c'était un engagement de campagne. Pendant la campagne des municipales, nous avions dit que si nous étions élus, on mettrait en place donc Rodez Plage sur l'ancien camping de l'Ayoul. Pourquoi ? Parce qu'on estime que c'est l'endroit idéal pour ce type d'activité. Je vous rappelle quand même que les activités qui sont menées, ce sont des activités ludiques, récréatives, pédagogiques aussi en partie, hein, puisqu'il y a la médiathèque, la MJC qui sont présents, avec des aspects plus intellectuels ou artistiques. Et on pense effectivement que ces activités-là trouvent toute leur place dans cet ancien camping. L'ancien camping à l'Ayoul, c'est avant tout les crènes de verdure, avec des arbres qui permettent donc d'avoir des espaces ombragés. Et puis nous sommes donc juste à côté de la rivière Aveyron, et on sait qu'aujourd'hui, dès qu'on peut être à côté d'un cours d'eau, ça apporte de la fraîcheur. Voilà, on vit maintenant depuis plusieurs semaines des épisodes qui se succèdent les uns aux autres de canicules très fortes, qui sont très éprouvantes pour les organismes, pour les personnes qui vivent dans leur appartement, qui peuvent pas toujours sortir et avoir un îlot de fraîcheur à proximité. Et donc là, Rodez Plage, c'est à la fois des activités ludiques pour les enfants, mais c'est aussi le moyen pour les familles de venir se poser et se rafraîchir à l'ombre et auprès d'un cours d'eau.
0: Mmh. Vous parliez des activités pour les enfants, justement, vous pouvez me dire un mot sur le programme, comment est-ce que ça a été conducté avec vos équipes, mais vraiment sur des activités pour les enfants.
1: Alors, il y a vraiment des activités de plein air et habituelles. Hein. On passe avec l'espace réservé pour les quads, à l'espace réservé pour se rafraîchir avec des jeux d'eau et des éléments gonflables. Et puis après, on a des prestataires qui viennent donc faire découvrir des jeux en bois. Donc ça, c'est très prisé par les familles. Il y a bien évidemment après toutes les activités de sport pleine nature, que sont les tyroliennes, l'acrobranche, etc. Donc avec un partenaire qui est bien connu ici au niveau local, il s'appelle Vertigeux. Donc voilà, après il y a des jeux de ballon, il y a des jeux de vélo, de déplacement, enfin voilà, donc c'est une multitude donc de loisirs qui sont permis donc sur cet espace. Et les enfants peuvent, encore une fois, avec les parents, les grands frères, les grandes sœurs, les grands-parents, les arrière-grands-parents aussi parfois, hein, c'est très intergénérationnel, passer d'un espace à l'autre. Et justement, ce qu'offre cet espace donc de l'ancien camping, vous savez, par définition, un camping, il y a des espaces limités dans lesquels donc on posait sa caravane ou sa tente. Et donc, ça permet d'avoir comme ça des lieux qui sont bien identifiés, bien séparés des autres, et qui permettent donc d'y exercer des activités en toute quiétude, sans empiéter sur le jeu du voisin.
0: Mmh. Ça a été monté en partenariat avec la MJC aussi, puisqu'il y a aussi les équipes de la MJC et aussi d'autres associations locales.
1: Bien sûr, donc on embarque avec nous donc des acteurs qui sont familiers de cette coopération avec la ville de Rodez, que ce soit la MJC ou même la médiathèque. Tout à l'heure, je vous parlais d'activités plus intellectuelles. Hier, par exemple, donc matin, il y avait la médiathèque qui organisait une dictée.
0: Pendant les vacances.
1: Donc, vous voyez, pendant les vacances, on peut faire ses devoirs de vacances également, donc collectivement sur les dispositifs de Rodez Plage. Donc voilà. Donc il y en a vraiment pour tous les goûts, pour toutes les générations, et on y prend beaucoup de plaisir. Et puis encore une fois, ça permet donc à la MJC, à la médiathèque, de montrer toute la palette des activités qu'ils peuvent offrir également tout au long de l'année à nos jeunes à Rodez.
0: Et vous avez une idée de la fréquentation ? Jusqu'ici, ça a ouvert le 3 août.
1: C'est parti très très fort. Oui. Avant-hier, c'est plus de 1000 personnes qui ont franchi donc l'entrée du site de Rodez Plage tout au long de la journée. Donc voilà, donc on a une très très forte fréquentation. Moi, je m'y suis rendu lundi, le premier jour, le jour de l'inauguration. J'y suis passé également hier. Et j'ai été agréablement surpris de voir autant de monde. Et puis, j'ai été aussi agréablement surpris de voir le niveau d'interpellation de nos concitoyens à mon égard, avec des gens qui me disaient « merci de l'avoir remis ici, bravo de l'avoir fait ici », parce qu'encore une fois, on respire, il y a de l'ombre, c'est très agréable et c'est très adapté.
0: Très bien, donc on rappelle pour les Ruthénois et Ruthénoises pour profiter de Rhodes Plage, c'est tous les jours du lundi au samedi, toute la journée jusqu'au 22 août, et pour tout savoir sur les activités, vous avez le choix entre le site de la ville de Rhodes, ville-rhodes.fr, celui de l'office de tourisme, rhodes-tourisme.fr, ou celui du département, tourisme-aveyron.fr.
1: Merci et bravo pour cette belle promotion.
0: Merci Monsieur Mazard d'être venu à notre micro.
1: Merci à vous. 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

0: aujourd'hui, j'ai avec moi au micro Stéphane Mazard, maire de Rodez et président d'agglomération. Bonjour Monsieur Mazard.
1: Bonjour.
0: Alors aujourd'hui, nous sommes là pour parler de Rodez Plage. Rodez Plage qui a repris ses quartiers dans l'ancien camping de l'Aïoule depuis le 3 août dernier. L'année dernière, il avait eu lieu aux anciens haras de Rodez. Première question déjà, pourquoi ce choix de retour aux sources à l'Aïoule ?
1: Alors, retour aux sources, pas vraiment, parce qu'en fait, Rodez Plage s'est beaucoup promené. Initialement, d'ailleurs, il avait été mis en œuvre sur le parc qui abrite aujourd'hui le musée Soulages, le jardin public. Et puis ensuite, donc, il a migré à divers endroits. Et depuis maintenant quelques années, il était au Hara. Nous, c'était un engagement de campagne. Pendant la campagne des municipales, nous avions dit que si nous étions élus, on mettrait en place donc Rodez Plage sur l'ancien camping de l'Aïoule. Pourquoi ? Parce qu'on estime que c'est l'endroit idéal pour ce type d'activité. Je vous rappelle quand même que les activités qui sont menées, ce sont des activités ludiques, récréatives, pédagogiques aussi en partie, hein, puisqu'il y a la médiathèque, la MJC qui sont présents, avec des aspects plus intellectuels ou artistiques. Et on pense effectivement que ces activités-là trouvent toute leur place dans cet ancien camping. L'ancien camping à l'Aïoule, c'est avant tout les crènes de verdure, avec des arbres qui permettent donc d'avoir des espaces ombragés. Et puis nous sommes donc juste à côté de la rivière Aveyron, et on sait qu'aujourd'hui, dès qu'on peut être à côté d'un cours d'eau, ça apporte de la fraîcheur. Voilà, on vit maintenant depuis plusieurs semaines des épisodes qui se succèdent les uns aux autres de canicules très fortes, qui sont très éprouvantes pour les organismes, pour les personnes qui vivent dans leur appartement, qui ne peuvent pas toujours sortir et avoir un îlot de fraîcheur à proximité. Et donc là, Rodez Plage, c'est à la fois des activités ludiques pour les enfants, mais c'est aussi le moyen pour les familles de venir se poser et se rafraîchir à l'ombre et auprès d'un cours d'eau.
0: Mmh. Vous parliez des activités pour les enfants, justement, vous pouvez me dire un mot sur le programme, comment est-ce que ça a été conducté avec vos équipes, on est vraiment sur des activités pour les enfants.
1: Alors, il y a vraiment des activités de plein air et habituelles. Hein. On passe avec l'espace réservé pour les quads, à l'espace réservé pour se rafraîchir avec des jeux d'eau et des éléments gonflables. Et puis après, on a des prestataires qui viennent donc faire découvrir des jeux en bois. Donc ça, c'est très prisé par les familles. Il y a bien évidemment après toutes les activités de sport pleine nature, que sont les tyroliennes, l'acrobranche, etc. Donc avec un partenaire qui est bien connu ici au niveau local, il s'appelle Vertigeux. Donc voilà, après il y a des jeux de ballon, il y a des jeux de vélo, de déplacement, enfin voilà, donc c'est une multitude donc de loisirs qui sont permis donc sur cet espace, et les enfants peuvent encore une fois avec les parents, les grands frères, les grandes sœurs, les grands-parents, les arrière-grands-parents aussi parfois, hein, c'est très intergénérationnel, mais passer d'un espace à l'autre. Et justement ce coffre, cet espace donc de l'ancien camping, vous savez, par définition, un camping, il y a des espaces limités dans lesquels donc on posait sa caravane ou sa tente. Et donc ça permet d'avoir comme ça des lieux qui sont bien identifiés, bien séparés des autres, et qui permettent donc d'y exercer des activités en toute quiétude, sans empiéter sur le jeu du voisin.
0: Ça a été monté en partenariat avec la MJC aussi, puisqu'il y a aussi les équipes de la MJC et aussi d'autres associations locales.
1: Bien sûr, donc on embarque avec nous donc des acteurs qui sont familiers de cette coopération avec la ville de Rodez, que ce soit la MJC ou même la médiathèque. Tout à l'heure, je vous parlais d'activités plus intellectuelles. Hier, par exemple, donc matin, il y avait la médiathèque qui organisait une dictée.
0: Pendant les vacances.
1: Donc, vous voyez, pendant les vacances, on peut faire ses devoirs de vacances également, donc, collectivement, sur les dispositifs de Rodez Plage. Donc voilà. Donc, il y en a vraiment pour tous les goûts, pour toutes les générations. Et on y prend beaucoup de plaisir. Et puis, encore une fois, ça permet, donc, à la MJC, à la médiathèque, de montrer toute la palette des activités qu'ils peuvent offrir également tout au long de l'année à nos jeunes à Rodez.
0: Et vous avez une idée de la fréquentation? Jusqu'ici, ça a ouvert le 3 août.
1: C'est parti très très fort. Oui. Avant-hier, c'est plus de 1000 personnes qui ont franchi donc l'entrée du site de Rodez Plage tout au long de la journée. Donc voilà, donc on a une très très forte fréquentation. Moi, je m'y suis rendu lundi, le premier jour, le jour de l'inauguration. J'y suis passé également hier. Et j'ai été agréablement surpris de voir autant de monde. Et puis, j'ai été aussi agréablement surpris de voir le niveau d'interpellation de nos concitoyens, à mon égard, avec des gens qui me disaient « merci de l'avoir remis ici, bravo de l'avoir fait ici ». Parce qu'encore une fois, on respire, il y a de l'ombre, c'est très agréable et c'est très adapté.
0: Très bien, donc on rappelle pour les Ruthénois et Ruthénoises, pour profiter de Rhodes Plage, c'est tous les jours du lundi au samedi, toute la journée jusqu'au 22 août. Et pour tout savoir sur les activités, vous avez le choix entre le site de la ville de Rhodes, ville-rhodes.fr, celui de l'office de tourisme, rhodes-tourisme.fr, ou celui du département, tourisme-aveyron.fr.
1: Merci et bravo pour cette belle promotion.
0: Merci Monsieur Mazard d'être venu à notre micro.
1: Merci à vous.

0: Tu dis où?
1: Quand tu dis où?
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1: Ouais.
0: Comment tu dis écrit où?
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0: O, U, accent grave.
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1: Retraite, où vas-tu? Hein. 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
0: La retraite.
1: Bon, bah voilà, il y a un accent.
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0: 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Et elles ont travaillé avec l'aide des animatrices de Radio Temps Rodez et de leurs professeurs des brèves culturelles à Rodez et aux alentours pour ce mois de juin. À vos agendas, chères auditrices.
1: Auditeurs et auditrices de RTR. Bienvenue dans le bulletin d'information des élèves de l'école des Petits Tambourniers de la Soute.
2: Dans cette émission, on va te recommander des spectacles, des expositions ou des festivals à aller voir avec tes parents. Tu es prêt?
3: C'est parti!
2: C'est parti!
3: C'est parti!
2: On commence avec le groupe de Oxane, Séraphin, Camille, Domiti, Gaston et Samuel.
4: Pirates des Indes. Hissez la grande voile. Le mercredi 10 juin, au théâtre La Baleine, aura lieu un vrai conte de pirates à partir de 15h à Honnay-le-Château.
5: Un conte qui raconte l'histoire d'Augustine, 6 ans, devenue capitaine de son propre équipage et passionnée d'épices.
6: Pour une durée de 55 minutes, venez débusquer un trésor aux côtés d'Augustin et son équipage.
2: Une traversée au cœur de l'océan Indien qui mêle épices, animaux, princesses et chansons de marins.
7: On pourra même sentir de la cannelle, de la muscade et de la girofle pendant le spectacle.
8: Un spectacle pour les enfants dès 3 ans au prix de 6€ pour les plus petits et pouvant aller jusqu'à 20€ pour les plus grands.
2: Merci Oxane, Séraphin, Camille, Domiti, Gaston et Samuel. On continue avec le groupe de Gabriel, Mélina, Augustine.
9: Festival du jeu Festijeux à Foissac. Vous aimez les jeux de société? Ça tombe bien. Le samedi 13 juin de 10h à 18h, il y a le festival des jeux dans le village de Foissac. Pour la première année, l'association Festijeux organise une journée entière pour découvrir le jeu sous toutes ses formes. Vous pourrez y trouver des jeux de société, des jeux en bois, des animations pour les petits et les grands.
10: Mais aussi une buvette pour boire avec un coup de modération, une boutique pour acheter vos jeux préférés, un coin de lecture pour les amateurs de livres, un coin maquillage pour se faire tout beau ou toute belle, une tombola pour peut-être gagner des lots et une nocturne à partir de 19h pour jouer toute la nuit.
11: Le festival des jeux à Foissac, c'est le samedi 13 juin, c'est toute la journée, l'entrée est gratuite.
2: Merci Gabriel, Mélina, Augustine.
12: C'est à présent au tour de Julia, Valentin, Marcel et William.
13: Le planétarium de Salle-la-Source. C'est l'heure de la brève culturelle de l'école des Petits Tambourniers de la Soute.
14: Direction le village de Salle-la-Source, dans lequel le planétarium ouvre à nouveau ses portes après travaux. Mais qu'est-ce que c'est un planétarium? Eh bien, c'est une grande salle ronde et sur son plafond, on peut voir les étoiles et les planètes.
15: À Salle-la-Source, le planétarium se situe dans la cour de la filature et une fois par semaine, l'équipe de bénévoles de l'association Andromède vous propose des animations pour tout savoir sur l'espace. Rendez-vous le dimanche 7 et 14 juin à 16h et à 14h30 pour une visite guidée de notre ciel étoilé.
16: La séance est au prix de 7€.
5: Elle ne peut accueillir que 18 personnes maximum. Il vous faut réserver sur le site de l'association Andromède à l'adresse suivante. Planétarium de Salles-la-Source, situé cours de la Filature.
12: C'est bien noté, merci. Julia, Valentin, Marcel et William. C'est à vous, Isandre, Louise, Julie, Sébastien, Léo et William.
16: Micropolis, la cité des insectes. Vous aimez les petites bêtes ? Nous, oui.
17: Connaissez-vous Micropolis, la cité des insectes ? C'est un mélange entre un musée et un zoo, dans lequel on peut tout savoir sur les insectes.
18: Le parc est situé à Saint-Léon, à côté de Millau. Après avoir été fermé pendant tout l'hiver, le parc Micropolis ouvre à nouveau ses portes du mercredi au dimanche de 10h à 18h toute la journée.
17: Vous pourrez y trouver des animateurs passionnés qui vont tout vous apprendre sur les abeilles et autres fourmis.
5: Des animations pour les enfants, mais aussi un espace pique-nique pour manger ses sandwichs et une boutique pour acheter un souvenir.
18: L'entrée au parc Micropolis, gratuit pour les enfants de moins de 4 ans, au prix de 11,90€ pour les enfants entre 4 et 14 ans, au prix de 16,90€ pour les adultes.
12: J'ai tout noté dans mon agenda. C'était le bulletin d'information des élèves de l'école des petits tamborniers de la Soute. Et vous, quelle sortie allez-vous faire ce week-end ?
0: C'était l'émission des élèves de l'école Les Tambourniers de la Soute dans RTR Junior. Merci à
5: Séraphin,
19: Camille,
20: Gaston,
21: Domiti,
22: Samuel,
23: Oxane,
24: Gabriel,
25: Augustine,
26: Mélina,
27: Marcel,
28: Julia,
29: William,
30: Valentin,
31: Isandre,
32: Léo,
33: Sébastien,
34: William,
35: oui,
36: Julie.
0: Un très grand merci également aux professeurs et encadrants de l'école Les Tambourniers de la Soute et à la petite commune de la Soute pour l'accueil. Cette émission est à retrouver sur notre site internet radiotamb.com ainsi que sur soundcloud.com.
12: À bientôt sur RTR.
0: À bientôt sur RTR.

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2: Il s'est adressé aux étudiants mobilisés depuis des semaines. Objectif de Narendra Modi, regagner la confiance des jeunes. Un tour dans les bassins à la fin de cette édition. La star française Léon Marchand s'est hissé en finale du 200 mètres papillon des championnats d'Europe de natation. Ce sont des appels qui inondent les réseaux sociaux ces derniers jours. Se lancer à des Marocains pour qu'ils tentent à nouveau la traversée vers l'enclave espagnole de Ceuta. Des appels ponctués de fausses informations stipulant que la frontière sera exceptionnellement ouverte aujourd'hui, jour férié en Espagne. Alors toute la journée d'hier, la police a procédé à des contrôles et des arrestations aléatoires à Fnidek, ville marocaine située à moins de 10 km de Ceuta. Mais de nombreux jeunes qui ont atteint l'enclave par la mer il y a 2 semaines ne répondront pas aux appels du 15 août sans pour autant avoir abandonné leur rêve d'Europe. Le reportage à Fnidek de François Humfer Kataji.
3: Cette fois, Walid, 18 ans, n'y retournera pas.
4: Non, je n'y retournerai pas, parce qu'il n'y a aucune solution pour nous là-bas. Le Maroc a exigé qu'on revienne, et l'Espagne aussi voulait nous faire partir. Ils ne vont pas nous donner de papier ou de passeport, rien du tout.
3: Le 30 juillet dernier, c'est sa mère qui l'a encouragé à prendre part au franchissement collectif. Mais rapidement, il a vu son rêve d'Europe se transformer en cauchemar. Deux de ses amis, 16 et 18 ans, se sont noyés ce jour-là.
4: Les gens s'agrippaient les uns aux autres dans la mer. C'est comme ça qu'ils sont morts. Ça m'a rendu triste, déçu et déprimé.
3: Cet ancien manifestant du mouvement Gen Z 212, qui maîtrise 3 langues, n'a pas pour autant abandonné son rêve d'Europe.
4: Pour une meilleure vie, pour fonder une famille, gagner de l'argent, avoir une chance de trouver un travail, et pour que ma famille soit fière de moi. Ici, c'est impossible de gagner de l'argent.
3: À ses côtés, son ami Liane, habitant de Fnidek, ne souhaite pas non plus retenter un passage illégal de frontière. Lui a passé 14 jours à Ceuta avant de se décider à rentrer.
5: Là-bas, je ne mangeais pas sainement, seulement des boîtes de conserve dans la rue.
3: Walid précise qu'il ne cautionne pas les arrestations dont il a été témoin hier.
4: Ce n'est pas légal. Pourquoi arrêter des enfants? Quel est le sens de tout ça?
3: Aujourd'hui, les forces de police présentes en mars à Fnidek et sur la mer vont empêcher tout passage vers le territoire espagnol. François Imfer Kataji, Fnidek. RFI.
2: Il y a 2 semaines, quelques 72 000 Marocains ont rejoint illégalement l'enclave espagnole de Ceuta. Au moins 141 personnes ont péri dans la traversée, selon des ONG marocaines. L'Espagne, secouée cette nuit par un rare séisme de magnitude 5, la ville touristique de Grenade dans le sud est concernée. Aucune victime et aucun dommage structurel grave signalé, d'après le maire de la ville. Tremblement de terre beaucoup plus puissant qui a touché l'est de l'Indonésie. Au moins 38 personnes sont mortes et des milliers d'autres évacués des côtes face à la crainte d'une montée des eaux. Un séisme de magnitude 7,7 a secoué plus tôt dans la journée l'est du pays. En Inde, Narendra Modi veut regagner la confiance des jeunes. Après une fronde étudiante massive portée par le parti des cafards qui a poussé son ministre de l'éducation à la démission, le chef du gouvernement a réagi. À l'occasion du 80e anniversaire de l'indépendance aujourd'hui, il a annoncé des cours gratuits en ligne pour préparer les concours. Objectif selon lui, alléger la charge financière des familles face à un système éducatif ultra compétitif. La correspondance à New Delhi, signée Abdoulaye Rali.
6: Pour ce 80e anniversaire de l'indépendance de l'Inde, depuis le Fort Rouge, Narendra Modi a tenté de répondre à la colère de la génération Z. Depuis 2 mois, les manifestations menées par le parti des cafards ont fait vaciller le gouvernement jusqu'à pousser le ministre de l'éducation à la démission. Pour séduire cette jeunesse en colère, le premier ministre indien mise sur la modernité technologique.
7: Nous allons former 10 millions de jeunes en intelligence artificielle, afin que notre jeunesse soit capable de s'imposer en leader dans le monde de l'IA.
6: Mais au-delà du rêve numérique, le chef du gouvernement doit répondre à l'urgence sociale. En Inde, la course aux examens est devenue un business féroce. Pour espérer décrocher un emploi stable, les familles s'endettent massivement.
7: Notre priorité est d'alléger le fardeau financier qui pèse sur les familles pauvres et de la classe moyenne. Nous avons décidé d'offrir des cours de soutien en ligne gratuits aux jeunes. Nous disposons des infrastructures numériques publiques nécessaires, ainsi que d'enseignants et de talents exceptionnels.
6: Reste à savoir si cette réponse calmera la colère de la jeunesse, car sur le terrain, le parti des cafards continue de défier le gouvernement. Abdullah Eradit, New Delhi, RFI.
2: Dans le reste de l'actualité, le bilan s'alourdit après la frappe israélienne dans le sud du Liban ce matin. Au moins 9 morts, dont des femmes et des enfants. C'est le bilan le plus meurtrier depuis la trêve conclue en juin entre Beyrouth et l'État hébreu. Une frappe qui n'a pas visé une infrastructure militaire, a déclaré le premier ministre libanais Nawaf Salam ce matin, alors que l'armée israélienne, elle, dit avoir visé des infrastructures terroristes du Hezbollah. Pour le président libanais Joseph Aoun, ces derniers bombardement envoie un message clair pour l'avenir des négociations. Le détroit d'Ormuz est et restera iranien. Voilà la réponse d'un responsable iranien à Donald Trump après que le président américain a déclaré avec un sourire vouloir faire du passage maritime un territoire des États-Unis une fois l'Iran battu. Les discussions entre Washington et Téhéran sont toujours au point mort. Dans l'actualité également, une question. Est-ce bientôt la fin de la guerre entre la Corée du Nord et la Corée du Sud? Le président sud-coréen, en tout cas, souhaite signer un traité de paix avec Pyongyang. Officiellement, les deux pays voisins sont toujours en guerre malgré l'armistice signé en 1953. Plus de 70 ans après le début de cette guerre désormais froide, Séoul entend tourner la page vers une coexistence pacifique. C'est Lio Fioretti.
8: Tourner la page, c'est toute l'ambition du président sud-coréen Lee Jae-myung dans son discours à l'occasion de la fête de la libération de l'occupation japonaise. Si les relations avec l'ennemi d'hier, le Japon, vont bon train, comme le souligne le chef d'État, il faut désormais œuvrer à la paix avec ceux qui sont encore ennemis aujourd'hui, la Corée du Nord. C'est une proposition régulièrement évoquée par le président qui souhaite aujourd'hui l'officialiser au travers de son discours, engager des discussions avec Pyongyang pour signer un traité de paix qui remplacerait l'armistice signé en 1953. Le président sud-coréen entend respecter l'existence de la Corée du Nord ainsi que son régime politique avec lequel il souhaite discuter de la manière de limiter l'armement nucléaire nord-coréen. Une bonne volonté affichée, mais il reste très peu probable à l'heure actuelle que Pyongyang réponde positivement à l'offre de Séoul. Les communications entre les deux pays restent gelées tandis que la Corée du Nord a récemment construit de nouvelles fortifications à la frontière intercoréenne. C'est le Fioretti, Séoul, RFI.
2: Et comme promis, on vous emmène au championnat d'Europe de natation de Paris. Si les tricolores se sont disqualifiés d'une finale à cause d'un faux départ, Léon Marchand, lui, disputera bien celle du 200 mètres papillon. La star française a assuré sa place en finale dans un centre aquatique olympique de Saint-Denis, toujours aussi bouillonnant. Christophe Diremzian.
9: Son entrée dans le bassin et ses coups de bras dans l'eau suscitent toujours la même folie, mais pour sa deuxième course de la journée, Léon Marchand, lui, est resté sage. Une qualification assurée, près de 2 secondes de moins que son chrono du matin, mais loin du record du monde que certains le voyaient battre dès maintenant, ça n'était pas le jour.
10: Je pèse un peu dans les années 50, je suis un peu sous l'eau, j'arrive moins à mettre les jambes. Il y a aussi le fait que c'est pas la finale, donc je pense que dans ma tête, inconsciemment, j'ai pas la même énergie que dans une finale européenne. J'espère que je l'aurai demain. On peut pas savoir, mais voilà.
9: Lundi, sur le relais 4 x 200 mètres nage libre, terminé sur la deuxième marche du podium, le Toulousain avait déjà retrouvé l'ambiance de Paris 2024. Ça n'était pas la même enceinte, mais le même public chauffé à blanc.
10: C'est trop bien. Déjà ce matin, j'étais un peu choqué. Et là, ce soir, je pense que c'est pour ça que j'arrive à partir assez vite, parce qu'il y a vraiment de l'énergie. On peut voir tous les visages. Alors qu'au jeu, c'était un peu plus puissant peut-être. Mais ici, c'est plus rapproché, mais il y a énormément d'ambiance. Tous les nageurs le disent, pas que les Français, donc c'est trop bien.
9: Ce samedi soir, quelques minutes après l'hommage rendu au néo-retraité Florent Manaudou, Léon Marchand tentera de prolonger la fête en chipant le record du monde du 200 mètres papillon au Hongrois Christophe Milak, son adversaire malheureux du duel d'anthologie en finale des Jeux Olympiques.
2: Et la finale du 200 mètres papillon, elle est à suivre à 16h30, temps universel, 18h30, heure de Paris. Et sport toujours pour terminer du football. Ferran Torres rejoint officiellement le PSG. L'Espagnol s'est engagé aujourd'hui avec le club parisien dirigé par son ancien sélectionneur Luis Enrique. Le joueur de 26 ans va pouvoir arriver en confiance à Paris après avoir inscrit le but victorieux des Espagnols en finale de la Coupe du Monde face aux Argentins. Montant versé par le Paris Saint-Germain au FC Barcelone, 45 millions d'euros d'après une source proche du club français. C'est ainsi que se referme ce journal. 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

0: j'ai avec moi au micro Stéphane Mazard, maire de Rodez et président d'agglomération. Bonjour Monsieur Mazard.
1: Bonjour.
0: Alors aujourd'hui, nous sommes là pour parler de Rodez Plage. Rodez Plage qui a repris ses quartiers dans l'ancien camping de l'Ayoule depuis le 3 août dernier. L'année dernière, il avait eu lieu aux anciens haras de Rodez. Première question déjà, pourquoi ce choix de retour aux sources à l'Ayoule ?
1: Alors, retour aux sources, pas vraiment, parce qu'en fait, Rodez Plage s'est beaucoup promené. Initialement, d'ailleurs, il avait été mis en œuvre sur le parc qui abrite aujourd'hui le musée Soulages, le jardin public. Et puis ensuite, donc, il a migré à divers endroits. Et depuis maintenant quelques années, il était au haras. Nous, c'était un engagement de campagne. Pendant la campagne des municipales, nous avions dit que si nous étions élus, on mettrait en place donc Rodez Plage sur l'ancien camping de l'Ayoule. Pourquoi ? Parce qu'on estime que c'est l'endroit idéal pour ce type d'activité. Je vous rappelle quand même que les activités qui sont menées, ce sont des activités ludiques, récréatives, pédagogiques aussi en partie, hein, puisqu'il y a la médiathèque, la MJC qui sont présents. Avec des aspects plus intellectuels ou artistiques. Et on pense effectivement que ces activités-là trouvent toute leur place dans cet ancien camping. L'ancien camping à l'Ayoule, c'est avant tout un écrin de verdure, avec des arbres qui permettent donc d'avoir des espaces ombragés. Et puis nous sommes donc juste à côté de la rivière Aveyron, et on sait qu'aujourd'hui, dès qu'on peut être à côté d'un cours d'eau, ça apporte de la fraîcheur. Voilà, on vit maintenant depuis plusieurs semaines des épisodes qui se succèdent les uns aux autres de canicules très fortes, qui sont très éprouvantes pour les organismes, pour les personnes qui vivent dans leur appartement, qui ne peuvent pas toujours sortir et avoir un îlot de fraîcheur à proximité. Et donc là, Rodez Plage, c'est à la fois des activités ludiques pour les enfants, mais c'est aussi le moyen pour les familles de venir se poser et se rafraîchir à l'ombre et auprès d'un cours d'eau. Mmh.
0: Vous parliez des activités pour les enfants, justement, vous pouvez me dire un mot sur le programme, comment est-ce que ça a été conducté avec vos équipes, alors, on est vraiment sur des activités pour les enfants.
1: Alors, il y a vraiment des activités de plein air et habituelles. Hein. On passe avec l'espace réservé pour les quads, à l'espace réservé pour se rafraîchir avec des jeux d'eau et des éléments gonflables. Et puis après, on a des prestataires qui viennent donc faire découvrir des jeux en bois. Donc ça, c'est très prisé par les familles. Il y a bien évidemment après toutes les activités de sport pleine nature, que sont les tyroliennes, l'acrobranche, etc. Donc avec un partenaire qui est bien connu ici au niveau local, qui s'appelle Vertigeux. Donc voilà, après il y a des jeux de ballon, il y a des jeux de vélo, de déplacement, enfin voilà, donc c'est une multitude donc de loisirs qui sont permis donc sur cet espace, et les enfants peuvent encore une fois avec les parents, les grands frères, les grandes sœurs, les grands-parents, les arrière-grands-parents aussi parfois, hein, c'est très intergénérationnel, passer d'un espace à l'autre. Et justement ce coffre, cet espace donc de l'ancien camping, vous savez, par définition, camping, il y a des espaces limités dans lesquels donc on posait sa caravane ou sa tente. Et donc ça permet d'avoir comme ça des lieux qui sont bien identifiés, bien séparés des autres, et qui permettent donc d'y exercer des activités en toute quiétude, sans empiéter sur le jeu du voisin.
0: Ça a été monté en partenariat avec la MJC aussi, puisqu'il y a aussi les équipes de la MJC et aussi d'autres associations locales.
1: Bien sûr, donc on embarque avec nous donc des acteurs qui sont familiers de cette coopération avec la ville de Rodez, que ce soit la MJC ou même la médiathèque. Tout à l'heure, je vous parlais d'activités plus intellectuelles. Hier, par exemple, donc matin, il y avait la médiathèque qui organisait une dictée.
0: Pendant les vacances.
1: Donc, vous voyez, pendant les vacances, on peut faire ses devoirs de vacances également, donc, collectivement, sur les dispositifs de Rodez Plage. Donc voilà. Donc, il y en a vraiment pour tous les goûts, pour toutes les générations. Et on y prend beaucoup de plaisir. Et puis, encore une fois, ça permet donc, à la MJC, à la médiathèque, de montrer toute la palette des activités qu'ils peuvent offrir également tout au long de l'année à nos jeunes à Rodez.
0: Et vous avez une idée de la fréquentation? Jusqu'ici, ça a ouvert le 3 août.
1: C'est
0: ça
1: parti très très fort. Oui. Avant-hier, c'est plus de 1000 personnes qui ont franchi donc l'entrée du site de Rodez Plage tout au long de la journée. Donc voilà, donc on a une très très forte fréquentation. Moi, je m'y suis rendu lundi, le premier jour, le jour de l'inauguration. J'y suis passé également hier. Et j'ai été agréablement surpris de voir autant de monde. Et puis, j'ai été aussi agréablement surpris de voir le niveau d'interpellation de nos concitoyens à mon égard, avec des gens qui me disaient « merci de l'avoir remis ici, bravo de l'avoir fait ici ». Parce qu'encore une fois, on respire, il y a de l'ombre, c'est très agréable et c'est très adapté.
0: Très bien, donc on rappelle pour les Ruthénois et Ruthénoises, pour profiter de Rhodes Plage, c'est tous les jours du lundi au samedi, toute la journée jusqu'au 22 août. Et pour tout savoir sur les activités, vous avez le choix entre le site de la ville de Rhodes, ville-rhodes.fr, celui de l'office de tourisme, rhodes-tourisme.fr, ou celui du département, tourisme-aveyron.com.
1: Merci et bravo pour cette belle promotion.
0: Merci Monsieur Mazard d'être venu à notre micro.
1: Merci à vous.

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1: Les portes ouvertes de RTR. Aujourd'hui, au micro, l'entreprise Univers Santé. Aujourd'hui, je suis accompagnée de Jules, commercial à Univers Santé. Bonjour Jules.
2: Bonjour.
1: Alors, on va commencer par le début. Qu'est-ce que c'est Univers Santé, Jules ?
2: Alors, Univers Santé, nous sommes un prestataire de santé qui intervient aussi bien au domicile qu'en collectivité. Voilà, donc nous intervenons dans la prise en charge de patients au domicile, dans le cadre, par exemple, du vieillissement de la population avec l'installation de matériel adapté, également la prise en charge de patients dans le cadre de la perfusion, par exemple, avec des nutritions artificielles, dans le cadre du handicap également, aussi bien au domicile du patient ou en collectivité, dans des EHPAD, par exemple, des centres hospitaliers aussi.
1: Donc vous intervenez pour vous occuper des patients ? Vous laissez ça aux professionnels ?
2: Oui, tout à fait. Nous ne faisons pas de soins. Hein. Nous, on apporte vraiment le côté dispositif médical, le côté matériel, et après, les soins, notamment au domicile, sont réalisés par les infirmières libérales, par exemple.
1: D'accord. Donc, comment ça se passe ? C'est-à-dire que j'ai une personne à domicile qui a besoin de matériel spécifique. Est-ce que je m'adresse plutôt à mon professionnel de santé ou je vous appelle directement ? Qu'est-ce qu'il vaut mieux faire ?
2: Aujourd'hui, on fait du lien avec les différents acteurs qui interviennent au domicile, par exemple. C'est le cas des ADMR, des différentes associations qui interviennent au domicile dans le cadre du ménage. Dans le cadre du soin, ça peut être le cas des infirmières libérales ou également des médecins traitants. Et nous, on fait du lien avec tous ces acteurs pour être recommandés et pour intervenir auprès du patient.
1: D'accord, donc directement auprès des personnes qui interviennent. Et quel type de matériel est-ce que vous proposez aux personnes ?
2: Alors, on est un des rares prestataires qui intervient sur le volet global de la prestation. Donc, on intervient dans le cadre du matériel. Ça peut être un lit médicalisé, un fauteuil roulant, une chaise de douche. On intervient aussi dans le cadre de tout ce qui est perfusion nutrition, comme je vous ai dit tout à l'heure. Donc, la perfusion nutrition, c'est de la nutrition entérale, c'est de l'hydratation en perfusion. Dans le cadre du handicap, alors le volet handicap au sens large avec du fauteuil électrique, par exemple. J'ai deux collègues qui s'occupent de ce volet-là. Et après, tout le volet protection. Qui peut aussi rentrer en ligne de mire. Mais ce qu'il ne faut pas oublier, c'est que le gros de notre activité, d'où Univers AIR dans notre nom, c'est l'assistance respiratoire.
1: D'accord.
2: Apnée du sommeil, oxygénothérapie, tout le volet de l'assistance respiratoire.
1: D'accord. Et pour bénéficier de ces produits, est-ce qu'il faut être en situation de handicap, avoir une RQTH, être une personne âgée
2: Il y a différentes... la plupart des produits ou des prestations sont soumis au remboursement, notamment des caisses. Et après, certains produits sont des achats de consommation. Donc, il y a des bases de remboursement. Il y a des choses qui sont pleinement remboursées. C'est le cas, par exemple, maintenant avec la nouvelle réforme sur le fauteuil roulant qui est prise en charge. Il y a des bases de remboursement. Il y a certains produits qui n'y sont pas soumis. Et donc qui nécessite un achat de la part du bénéficiaire.
1: D'accord. Et est-ce que vous accompagnez les personnes pour justement les demandes de financement ou de remboursement ?
2: Tout à fait, oui. Tout à fait.
1: Ça fait partie de vos fonctions.
2: Exactement. Je reprends l'exemple de la réforme des fauteuils. On accompagne de A à Z le bénéficiaire sur le montage du dossier et l'échange. On fait le lien avec la caisse pour qu'il puisse bénéficier du remboursement de son fauteuil roulant. Donc on prend les différentes informations, on monte le dossier, on fait le lien avec le prescripteur pour avoir les ordonnances qui correspondent aux besoins du patient, et ensuite on fait le lien avec la caisse pour qu'il puisse bénéficier du remboursement et avoir son fauteuil.
1: D'accord, et où est-ce que vous intervenez, uniquement en Aveyron ?
2: Non, le siège historique est à Aurillac, Ytrac plus précisément, dans le Cantal. Nous avons donc notre deuxième base qui est à Bozoul. Et on a également
1: plus près de chez nous.
2: Exactement. Donc là, voilà, ce qui concerne un peu plus l'agence de Bozoul pour l'Aveyron. Et on a également deux antennes. Une antenne à Albi, où on fait plutôt le volet prestation globale. Et une antenne sur Issoire, dans le Puy-de-Dôme, là où on intervient plus sur un volet oxygénothérapie, assistance respiratoire et pôle perfusion nutrition. On commence un petit peu à faire de la collectivité sur le Puy-de-Dôme.
1: Et oui, voilà. De la collectivité. Est-ce que vous intervenez aussi auprès d'EHPAD, par exemple, ou de résidences seniors?
2: Et ça, c'est mon job.
1: Ah, ça tombe bien.
2: Donc, j'interviens auprès de la collectivité. On intervient au sens large auprès de la collectivité. Dans le même esprit que ce que l'on peut faire au domicile, c'est-à-dire une prestation globale, on a en capacité aujourd'hui d'accompagner les établissements sur tout un tas de projets. Ça peut être l'accompagnement dans le cadre de l'assistance respiratoire, de la complémentation nutritionnelle, du matériel, du mobilier. Voilà, aujourd'hui on a le sens, on répond à la quasi-totalité des besoins des structures, même si c'est pas notre volonté aujourd'hui de tout faire en structure. Quand on est sollicité, on est en capacité de répondre aujourd'hui aux demandes des collectivités.
1: D'accord, mais donc c'est, ça reste très large.
2: C'est ça.
1: Très bien. Où est-ce qu'on peut vous suivre? Où est-ce qu'on peut prendre contact avec vous?
2: Sur nos réseaux sociaux.
1: Ouais.
2: Donc notre page Facebook ou LinkedIn, qui sont les plus fournis. Mm-hmm. Et également sur Internet en tapant Univers Santé, donc Univers, UNIVAIR.
1: Oui, c'est important. Le côté R.
2: Ben oui, voilà. C'est aujourd'hui l'assistance respiratoire représente 60% de notre activité. Donc j'en ai quand même parlé à la fin parce qu'on cherche à tendre et à développer bien sûr toutes les activités annexes, hein, parce qu'il faut savoir que nous avons dans nos équipes des professionnels de santé. Donc même si on n'intervient pas dans le cadre du soin, nous avons des professionnels de santé, nous avons des infirmiers et des infirmières, et nous avons également une diététicienne.
1: D'accord.
2: Voilà, au-delà des techniciens et des livreurs. Nous avons également des professionnels de santé.
1: Oui, parce que vous disiez aussi diététicienne, vous avez aussi pas des compléments alimentaires.
2: Si, tout à fait, on propose une gamme de complémentation nutritionnelle, alors là, plutôt en collectivité, et la diététicienne vient en support des infirmiers quand on a des demandes pour des nutritions artificielles, par exemple, pour des personnes qui reviennent au domicile, à la suite d'une hospitalisation, par exemple, et qui nécessitent une nutrition artificielle.
1: D'accord.
2: Donc là, on a un bilan complet qui est réalisé à la fois par notre infirmière et à la fois par notre diététicienne.
1: Très bien. Mais écoutez, ça me paraît très complet. Est-ce que vous souhaitez mettre en avant autre chose?
2: Non, là, ce qu'il faut retenir de nous, c'est qu'aujourd'hui, on est un acteur local qui intervient dans la quasi-totalité des besoins du patient au domicile ou en structure. Et tout cela le plus rapidement possible en étant réactif. Donc voilà, je pense qu'on pourra conclure là-dessus. Mais nous, voilà, on a la volonté dans des acteurs du territoire avec des gens qui habitent dans le territoire, donc la proximité de nos patients, c'est la clé aujourd'hui pour les accompagner au mieux.
1: Et on
2: parle souvent du patient, mais on prend aussi, nous, en compte l'aidant qui est là au quotidien, parce qu'il y a des difficultés du patient, mais il y a des difficultés d'aidant aussi.
1: Et oui.
2: Et on vient en soutien également avec différents partenaires, notamment associatifs.
1: D'accord, donc vous vous appuyez aussi sur le tissu associatif, ce qui est toujours une bonne idée. Très bien, mais écoutez, on arrive à la fin de cette interview. N'hésitez pas, auditeurs, auditrices, à aller vous renseigner sur le site univers-santé.fr, univers AIR bien évidemment, et aller voir sur leurs réseaux sociaux, notamment sur Facebook. Merci Jules d'être venu à notre micro.
2: Merci pour l'invitation.
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